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Mon frère, mon père, ton ami dit, laisse payer cela. Yes, tu dois payer. Ma femme n'y est plus. Aïe, de coco, va petit yaman. Laisse. Elle a gagné. 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Y a dit. Elle y a des messieurs beaux. 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